0: Adrienne Rich, 1929-2012. Adrienne Rich est une poète, essayiste, critique littéraire, professeure d'université et théoricienne féministe américaine. Elle étudie à Baltimore et à Oxford en Angleterre, publie un premier recueil de poèmes en 1953. Après une pause de 8 ans et une grande crise personnelle, un accouchement, elle s'avance activement sur un chemin d'émancipation. Elle enseigne ensuite la poésie à l'université à New York à partir de 1966 et continue d'écrire de la poésie après avoir divorcé de son mari. À partir des années 70, elle découvre les amours lesbiennes et rencontre Michelle Cliff, poète et romancière d'origine jamaïcaine. Avec sa compagne, elles vont s'installer en Californie dans les années 80 et deviennent rédactrices en chef de la revue lesbienne Sinister Wisdom. Son œuvre théorique est consacrée au féminisme, à la maternité, aux droits civils, au pacifisme, à la violence contre les femmes et à l'homosexualité. Mystère de sœur. 1. Rappelle-toi comme nous marchions, cherchant dans la roche planétaire des espaces pour nos pieds, testant les bords des canyons, les champs de pure glace au soleil de minuit, humant les pluies avant qu'elles n'arrivent, sentant la plénitude de la lune avant le lever de lune, déséquilibrée par la vie qui bougeait en nous puis allégée, bien qu'encore lestée, par des enfants sur le dos, sur les hanches quand nous faisions du feu, ramassions de l'argile, issions de l'eau. Rappelle-moi comme le ruisseau, mouiller l'argile entre nos paumes et comme la flamme, l'habiller de couleurs minérales, comme nous tracions nos signes à la lumière de la torche dans les chambres profondes des cavernes et comme nous aiguisions les pics du porc-épic entre nos dents pour les affûter finement et brossions le raffia entortillé pour faire du velours et saignons notre savoir lunaire 13 fois sur les sillons. Je le sais par cœur. Et pourtant, j'ai besoin que tu me le dises, que tu me prennes dans tes bras, que tu me le rappelles. 2. Rappelle-moi comme nous avons aimé le corps de notre mère, nos bouches tirant la première fine douceur de ses seins, nos visages rêvant, heure après heure, dans l'odeur salée de ses genoux. Rappelle-moi comme son contact faisait fondre nos chagrins d'enfant. Comme elle flottait, grande et tendre, dans notre obscurité, aimantait la garde au-dessus de nous, contre notre volonté. Et comme nous pensions qu'elle aimait, l'étrange corps mâle d'abord, qui prenait, dont la prise semblait une loi. Et comme elle nous a envoyés en pleurant, à cette loi, comme nous l'avons retrouvée dans nos visions d'accouchement, droite, sur un trône au-dessus d'un escalier en colimaçon, et nous rampions et haletions vers elle. Je le sais, je m'en souviens. Mais prends-moi dans tes bras, rappelle-moi comme sa chair de femme nous a été rendue taboue. 3. Et comme en dessous du voile, de gaze noir ou blanc, des bracelets traînant, des amulettes, nous rêvions. Et comme en dessous, des étranges corps mâles, nous sombrions dans la terreur ou la résignation. Et comme nous leur enseignons la tendresse, la retenue, le jeu, le flottement d'un doigt, les secrets d'un mamelon. Et comme nous mangions et buvions, leur reste, comme nous les servions, en silence, comme nous nous disions, entre nous nos secrets, pleurions et rions, passions, écorces et racines et baies, de main en main, murmurant le pouvoir de chacune, lavant le corps des morts, faisant de la lessive une célébration, assemblant nos traditions en galaxies tissées. Comme nous habitions deux mondes, les filles et les mères, dans le royaume des fils. 4. Dis-moi encore, car j'ai besoin de l'entendre, comme nous avons porté nos secrets de mère jusqu'à la fin, attachés dans des chiffons clandestins, entre nos seins, marmonnés dans le sang, dans des regards échangés au festin, où les pères suçaient les os et concluaient leur marché. Dans la cour où midi, frappaient nos têtes rasées et les flammes s'enroulaient transparentes au soleil. Dans des bateaux de peau sur la banquise, les femmes enceintes envoyées à la dérive, trop de bouches à nourrir. Comme la sœur regardait la sœur, cherchant dans le reflet des pupilles à retrouver la mère. Poème publié dans le recueil Le rêve d'un langage commun aux éditions de l'Arche, traduction par Shira Abramovitch et Léna Icario. Vous pouvez lire d'autres textes traduits d'Adrienne Rich dans la revue en ligne Cunilingus, que je vous recommande fortement.
1: Il est 3h00. 3h00. Il est 3h00. Il est 3h00. Il est 3h00. Il est 3h00.
2: Je vais me changer et je reviens.
1: Ok. Il est 3h00. Il est 3h00. Il est 3h00. Il est 3h01. 3h01. Il est 3h01. 3h01. Il est 3h01. 3h01. Il est 3h01. Il est 3h01. Il est 3h01. 3h01. Il est 3h01. Il est 3h02. 3h02. Il est 3h02. 3h02. Il est 3h02. 3h02. Il est 3h02. 3h02. 3h02. Il est 3h02. Il est 3h02. Il est 3h02. 3h02. 3h03. Il est 3h03. 3h03. Il est 3h03. Il est 3h03. 3h03. Il est 3h03. 3h03. Il est 3h03. 3h03. 3h03. Il est 3h03. 3h03. Il est 3h04. 3h04. 3h04. Il est 3h04. est 3h04. 3h04. Il est 3h04. Il est 3h04. 3h04. Il est 3h04. 3h04. Il est 3h04. 3h05. Il est 3h05. 3h05. Il est 3h05. 3h05. Il est 3h05. Il est 3h05. Il est 3h05. Il est 3h05. 3h05. Il est 3h05. 3h05. 3h06. Il est 3h06. 3h06. 3h06. Il est 3h06. 3h06. Il est 3h06. 3h06. Il est 3h06. Il est 3h06. 3h06. 3h06. Il est 3h07. Il est 3h07. 3h07. 3h07. Il est 3h07. 3h07. 3h07. Il est 3h07. 3h07. 3h07. Il est 3h07. 3h07. 3h08. Il est 3h08. 3h08. Il est 3h08. 3h08. Il est 3h08. 3h08. Il est 3h08. Il est 3h08. Il est 3h08. 3h08. Il est 3h08. Il est 3h09. 3h09. 3h09. 3h09. 3 heures et 9 minutes. Il est 3 heures et 9 minutes. 3 heures et 9 minutes. Il est 3 heures et 9 minutes. 3 heures et 9 minutes. 3 heures et 9 minutes. Il est 3 heures et 9 minutes. 3 heures et 9 minutes. 3 heures et 10 minutes. Il est 3 heures et 10 minutes. Il est 3 heures et 10 minutes. Il est 3 heures et 10 minutes. 3 heures et 10 minutes. Il est 3 heures et 10 minutes. Il est 3 heures et 10 minutes.
2: 3 heures et 10 minutes.
1: Il est 3 heures et 10 minutes. 3 heures et 10 minutes. Il est 3 heures et 10 minutes. 3 heures et 11 minutes. Il est 3 heures et 11 minutes. 3 heures et 11 minutes. Il est 3 heures et 11 minutes. Il est 3 heures et 11 minutes. 3 heures et 11 minutes. Il est 3 heures et 11 minutes. Il est 3 heures et 11 minutes. Il est 3 heures et 11 minutes. Il est 3 heures et 11 minutes. Il est 3 heures et 11 minutes. Il est 3 heures et 12 minutes. 3 heures et 12 minutes. Il est 3 heures et 12 minutes. 3 heures et 12 minutes. Il est 3 heures et 12 minutes. Il est 3 heures et 12 minutes. Il est 3 heures et 12 minutes. 3 heures et 12 minutes. Il est 3 heures et 12 minutes. Il est 3 heures et 12 minutes. Il est 3 heures et 12 minutes. Il est 3 heures et 13 minutes. 3 heures et 13 minutes. Il est 3 heures et 13 minutes. Il est 3 heures et 13 minutes. Il est 3 heures et 13 minutes. Trois heures et 13 minutes. Il est 3 heures et 13 minutes. 3 heures et 13 minutes. Il est 3 heures et 13 minutes. 3 heures et 14 minutes. Il est 3 heures et 14 minutes. 3 heures et 14 minutes. Il est 3 heures et 14 minutes. 3h14. Il est 3h14. 3h14. Il est 3h14. 3h14. 3h14. 3h15. Il est 3h15. 3h15. Il est 3h15. 3h15. 3h15. Il est 3h15. 3h15. Il est 3h15. 3h15. Il est 3h15. Il est 3h16. Il est 3h16. 3h16. Il est 3h16. Il est 3h16. 3h16. 3h16. Il est 3h16. Il est 3h16. Il est 3h16. Il est 3h17. 3h17. 3h17. 3h17. Il est 3h17.

0: croisure est recueillie en minuit. Il est 3h21. Il est 3h22. Il est 3h22.
1: Il est 3h26.
0: 3h et 26 minutes. Il est 3h et 26 minutes. Il est 3h et 27 minutes. 3h et 27 minutes. Il est 3h et 27 minutes. 3h et 27 minutes. Il est 3h et 28 minutes. Il est 3h et 28 minutes. 3h et 28 minutes. Il est 3h et 28 minutes. Il est 3h et 28 minutes. 3h et 28 minutes. Il est 3h et 28 minutes. Il est 3h et 28 minutes. 3h et 28 minutes. Il est 3h et 28 minutes. Il est 3h et 29 minutes. Il est 3h et 29 minutes. Il est 3h et 29 minutes. 3h et 29 minutes. 3h et 29 minutes. Il est 3h et 29 minutes. Il est 3h et 29 minutes. 3h et 29 minutes. Il est 3h et 29 minutes. Il est 3h et 29 minutes. 3h et 29 minutes. 3h et 30 minutes. Il est 3h et 30 minutes. 3h et 30 minutes. 3h et 30 minutes. Il est 3h et 30 minutes. Il est 3h et 30 minutes. Il est 3h et 30 minutes. Il est 3h et 30 minutes. Il est 3h et 30 minutes. 3h et 30 minutes. Il est 3h et 31 minutes. 3h et 31 minutes. 3h et 31 minutes. Il est 3h et 31 minutes. 3h et 31 minutes. 3h et 31 minutes. 3h et 31 minutes. 3h31. 3h31. 3h31. 3h32. 3h32. 3h32. Il est 3h32. Il est 3h32. 3h32. Il est 3h32. 3h32. Il est 3h32. Il est 3h32. 3h33. Il est 3h33. Il est 3h33. Bonjour monsieur. Ça va et vous?
1: C'est quoi, c'est le porteur de...
0: J'enregistre le son. J'enregistre l'ambiance pendant une heure ici.
1: Ah oui, d'accord.
0: En disant l'heure qu'il est. Si ça vous dérange pas.
1: Non, pas de soucis.
0: Il est 3h33.
1: C'est le son des souris?
0: Le son des souris, peut-être, ouais. 3h33.
1: Hein? Ah ouais, d'accord.
0: Le son du pain qui cuit.
1: De toute façon, c'est ça.
0: Toute l'ambiance. Vous êtes pâtissier?
1: Ouais.
0: 3h33. Vous avez travaillé en bas?
1: Ouais.
0: Je peux passer vous voir?
1: Ouais, bah si, c'est bon.
0: Super. 3h33. Je reste un peu avec monsieur le boulanger.
1: Ouais, ok. C'est vraiment, ça serait vraiment des ultrasons?
0: Non, non, non, pas les ultrasons, le son. 3h34.
1: Juste le son?
0: 3h34. Oui, toute l'ambiance, tous les bruits de la boulangerie.
1: Et, ah,
0: et le temps qui passe, ouais.
1: C'est l'expérience scientifique.
0: Voilà, un peu, ouais. Et je donne l'heure en même temps. 3h34.
1: Ah ouais, d'accord. Ça marche.
0: 3h34. Il est 3h34. Il est 3h34. Il est 3h34. Il est 3h34. 3h34. Il est 3h35. 3h35. 3h35. Il est 3h35. 3h35. Il est 3h35. Il est 3h35. 3h35. Il est 3h35. 3h35. 3h35. 3h35. 3h36. 3h36. Il est 3h36. Il est 3h36. 3h36. Il est 3h36. 3h36. Il est 3h36 minutes. 3h36 minutes. Il est 3h37 minutes. 3h37 minutes. Il est 3h37 minutes. 3h37 minutes. 3h37 minutes. 3h37 minutes. Il est 3h37 minutes. 3h37 minutes. Il est 3h37 minutes. 3h37 minutes. Il est 3h37 minutes. Il est 3h38 minutes. Il est 3h38 minutes. Il est 3h38 minutes. Il est 3h38 minutes. 3h38 minutes. 3h38 minutes. 3h38 minutes. 3h38 minutes. 3h38 minutes. Il est 3h38 minutes. 3h38 minutes. 3h39 minutes. 3h39 minutes. 3h39 minutes. 3h39 minutes. 3h39 minutes. Il est 3h39 minutes. Il est 3h39 minutes. Il est 3h39 minutes. 3h39 minutes. 3h39 minutes. Il est 3h40 minutes. 3h40 minutes. 3h40 minutes. 3h40 minutes. Il est 3h40 minutes. Il est 3h40 minutes. 3h40 minutes. Il est 3h40 minutes. 3h40 minutes. Il est 3h41 minutes. 3h41 minutes. Bonjour. 3h41 minutes. Il est 3h41 minutes. Il est 3h41 minutes. Il est 3h41 minutes. 3h41 minutes. Il est 3h41 minutes. 3h41.
1: Ouais,
0: très froid même. 3h41. 3h42. Il est 3h42. 3h42. 3h42. 3h42. 3h42. 3h42. Il est 3h42. 3h42. Il est 3h42. 3h42. Il est 3h43. 3h43. Il est 3h43. Il est 3h43. 3h43. Il est 3h43. 3h43. Il est 3h43. Il est 3h43. Il est 3h43. Il est 3h44. 3h44. 3h44. Il est 3h44. 3h44. 3h44. Il est 3h44. 3h44. Il est 3h44. 3h44. Il est 3h44. Il est 3h45. 3h45. 3h45. Il est 3h45. 3h45. Il est 3h45. 3h45. Il est 3h45. 3h45. 3h45. Il est 3h45. Il est 3h46. Il est 3h46. Il est 3h46. 3h46. Il est 3h46. 3h46. Il est 3h46. 3h46. Il est 3h46. 3h46. Il est 3h46. 3h46. 3h47. Il est 3h47. 3h47. Il est 3h47. 3h47. 3h47. Il est 3h47. 3h47. Il est 3h47. 3h47.

0: 3 heures et 53 minutes. Il est 3 heures et 54 minutes. 3 heures et 54 minutes. 3 heures et 54 minutes. 3 heures et 54 minutes. Il est 3 heures et 54 minutes. Il est 3 heures et 54 minutes. 3 heures et 54 minutes. Il est 3 heures et 54 minutes. Il est 3 heures et 54 minutes. Il est 3 heures et 54 minutes. Il est 3 heures et 55 minutes. 3 heures et 55 minutes. 3 heures et 55 minutes. 3 heures et 55 minutes. Il est 3 heures et 55 minutes. Il est 3 heures et 55 minutes. 3 heures et 55 minutes. 3 heures et 55 minutes. Il est 3 heures et 55 minutes. 3 heures et 55 minutes. Il est 3 heures et 55 minutes. Il est 3 heures et 56 minutes. 3 heures et 56 minutes. 3 heures et 56 minutes. 3 heures et 56 minutes. 3 heures et 56 minutes. Il est 3 heures et 56 minutes. 3 heures et 56 minutes. Il est 3 heures et 56 minutes. 3 heures et 56 minutes. 3 heures et 56 minutes. Il est 3 heures et 56 minutes. 3 heures et 56 minutes. 3 heures et 57 minutes. Il est 3 heures et 57 minutes. 3 heures et 57 minutes. 3 heures et 57 minutes. 3 heures et 57 minutes. Il est 3 heures et 57 minutes. Il est 3 heures et 57 minutes. 3 heures et 57 minutes. Il est 3 heures et 57 minutes. 3 heures et 57 minutes. Il est 3 heures et 57 minutes. Il est 3 heures et 58 minutes. Il est 3 heures et 58 minutes. 3 heures et 58 minutes. Il est 3 heures et 58 minutes. 3 heures et 58 minutes. Il est 3 heures. et 58 minutes. 3 heures et 58 minutes. Il est 3 heures et 58 minutes. Il est 3 heures et 58 minutes. Il est 3 heures et 58 minutes. 3 heures et 58 minutes. Il est 3 heures et 59 minutes. 3 heures et 59 minutes. 3 heures et 59 minutes. 3 heures et 59 minutes. 3 heures et 59 minutes. 3 heures et 59 minutes. 3 heures et 59 minutes. Il est 3 heures et 59 minutes. 3 heures et 59 minutes. Il est 3 heures et 59 minutes. 3 heures et 59 minutes. Il est 3 heures et 59 minutes. Il est...
1: Épisode 2. Eric a le regard tourné vers la mer. Il vient d'apprendre qu'il n'animera plus sur Peanut Radio son émission hebdomadaire pour les enfants. Pour Jean-François, les emmerdes commencent lorsqu'il découvre qu'il a un fils de 12 ans. Il ne sait plus où il en est. Julien a lui aussi ses emmerdes, à commencer par ses dettes de poker qui s'accumulent. En effet, il joue en cachette depuis des années afin de garantir à Emma le train de vie auquel ses richissimes parents l'ont habitué. Sous le choc des mésaventures de son mari, Emma accouche en urgence à l'hôpital Émile Müller. Émeric est un chouette bébé, même si la maman ne s'attendait pas à un bébé comme celui-là. Charles-Henri se souvient des circonstances exactes de son accident. La direction ne répondait plus, ce qui veut dire que la voiture était défectueuse. Défaut de fabrication ou sabotage. Le responsable de l'accident ne serait-il pas l'un d'entre eux? Que s'est-il passé ce jour-là rue de Bâle?
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5: En Suisse, c'est pas mal pour la propreté, mais je pense qu'il faut peut-être non plus pas exagérer. C'est vrai que balayer le dimanche, des fois, c'est pas spécialement nécessaire non plus. Bon, moi, disons, depuis que je suis môme, j'adorais les baluches, quoi, les camions poubelles, tout ça. Ça m'a toujours fasciné, je trouvais ça super, les gens qui étaient derrière et tout. Quand j'étais petit, je regardais souvent parce que je me disais, ouais, tous ces jeunes là derrière, ça roule, ça fonce, ça bosse, c'est bonheur, il y a l'air d'avoir une bonne ambiance et tout. Ce que j'aime, je sais pas, c'est lancer les sacs, sauter sur le camion quand il a déjà démarré. Je sais pas, il y a plein de trucs, quoi. Le fait d'être déjà là, c'est super, quoi.

Ah, moi j'ai choisi absolument d'ailleurs. Les gens avec qui je bosse, quand il faut aller le samedi après-midi, ils sont pas très chauds parce que ça gâche la journée et tout. Alors moi je les remplace presque chaque samedi, comme ça j'ai moyen d'aller au baluche, tout. Puis je m'éclate quoi, c'est bonheur. Moi je trouve ça super. Pas mal de contacts, beaucoup de gens, tout ça, c'est sympa. Bon, c'est un peu pénible, d'accord, mais c'est sympa quoi.

0: Effectivement, j'adorais les baluches, quoi, les camions poubelles, tout ça.
1: Il y en a qui rêvent de piloter la navette spatiale. Moi, mon rêve, c'était de vider les baluches. On m'a dit la coupe mulet, puis au début, moi, je savais pas ce que c'était. Je croyais que j'étais un mulet, parce que je portais des charges dans le camion. Mais après, ma fille, beau-fils et tout ça m'ont dit, mais non, c'est la coupe de cheveux que t'avais. Je dis, mais non, il n'y a plus de problème, j'ai plus de cheveux, puis j'ai du bide. Ah, moi, j'avais pas de bide, mais j'avais des cheveux.
0: Les gens avec qui je bosse, quand il faut aller le samedi après-midi, ils sont pas très chauds, parce que ça gâche la journée et tout. Alors moi, j'y remplace presque chaque samedi, comme ça, j'ai moyen d'aller aux baluches, tout, puis... Je m'éclate, quoi, c'est bonheur.
1: Beaucoup de gens m'ont lu les commentaires qu'il y a eu. Et j'étais vraiment très surpris, 30 ans après, d'entendre quasiment que des choses positives. Ce qui m'a enchanté, d'ailleurs. C'est vraiment très touchant. Des fois, j'ai eu la larme à l'œil. Non, j'ai pas de téléphone à vitre. Et puis, j'ai pas de petite télévision qui se plie sur la machine à écrire. Enfin, d'ordinateur, je crois, ouais. Au bled, je pouvais plus faire un pas sans que personne ne m'en parle. Ben écoute, je suis à la vie, malheureusement. Je peux plus travailler, j'ai des crises, des machins, enfin bref. Alors, le peu de choses que je fais, au moins, joindre l'utile à l'agréable. Je promène mon chien. Que tu as des papiers par terre, ben ça m'empêche pas de les ramasser. Au moins, le peu que je peux faire, je le fais. Et puis au moins, je me rends utile. Un minimum, c'est peut-être un grain de sable dans le désert, ça fait rien. Mais le peu que je peux faire, je le fais avec grand plaisir, quoi. Ce qui n'est pas naturel, c'est de voir ce que je t'ai montré avant, de la McDonald's de riz à 2 mètres de la poubelle. Ça, non, c'est pas normal.
0: Que j'aime, je sais pas, c'est... Lancer les sacs, sauter sur le camion quand il a déjà démarré.
1: Quand je voyais des gars qui vidaient les baluches, ils faisaient « Ah, c'est un rêve. J'ai pas honte. C'est pas une honte de ramasser les baluches. Au contraire, moi c'est une joie et puis c'est fabuleux, quoi. Je veux dire, je suis fier. » Oui, la cravate, c'était pas, je m'habillais pas comme ça, mais c'était pour faire un petit peu, c'est pas parce qu'on travaille derrière un camion de baluches, au salopette orange, puis qu'on ramasse la merde, qu'on peut pas être bien habillé puis respecté. C'était un petit peu le contraste que j'avais voulu montrer à l'époque. J'avais un ami, un vieil ami qui est à la retraite depuis des années, qui osait pas dire, à l'époque, il était derrière les baluches. Alors, il était toujours propre, soigné, avec un costume. Et puis, il disait aux nanas, il disait, oui, moi, je suis caissier à la commune. Et puis, caissier, bien sûr, parce que c'était les caisses à balayure. Et puis, quand une l'a rencontré derrière le camion poubelle, elle l'a fait poser. Par contre, moi, alors, c'est le contraire, quoi. Bien sûr que ça fait partie du climat. C'est d'ailleurs la base. C'est la base. Ça commence par ça. Ça commence par prendre un papier que tu as dans la poche puis le mettre dans une corbeille à papier. C'est la base. Bien, mon précieux. Si tous ces gens-là qui mettent des messages ont été sensibilisés par tout ça, ça fait déjà du bien. Et puis s'ils font comme... Pas comme je dis, comme j'aimerais qu'on fasse, enfin comme ça devrait se faire plutôt. Eh ben, si ça a pu servir, eh ben, je suis bien content. C'est déjà un pas en avant, quoi. Puis d'ailleurs, je remercie tous les gens pour ces commentaires fabuleux. Merci à tous, quoi, parce que c'est super, quoi. Vraiment, j'ai eu beaucoup de plaisir, quoi.
0: Je m'éclate, quoi. C'est bonheur.
1: Ah, c'est bonheur. C'est fabuleux. Doucement. Viens, Junior.
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3: En Suisse, celle d'un 23e canton, le Jura. Depuis de nombreuses années, les 60 000 habitants francophones et catholiques du canton de Berne désiraient se séparer de la population protestante et de langue allemande de ce même canton. Au terme d'une longue procédure, un référendum a eu lieu sur l'ensemble de la Confédération helvétique qui a approuvé cette séparation et créé ce petit Jura dont la ville principale s'appelle Delémont.
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4: Comme vous êtes frères et sœurs, vous savez que vous êtes différents l'un de l'autre. Vous n'êtes pas du même sexe. Toi, Jean, tu es un garçon, et toi, Claire, une fille.
5: Oh, montre-nous la photo où on est petit et tout nu sur la plage.
4: Oui.
5: On voit bien que c'est moi la fille.
6: Et moi le garçon.
7: Vous avez raison. Eh bien, c'est la même chose pour le corps du papa et de la maman. Ils sont eux aussi différents. Le corps du papa et de la maman sont faits pour se compléter. Chacun tout seul ne peut pas donner la vie.
5: Mais alors, comment cela peut-il se faire?
7: Le corps du papa et celui de la maman fabriquent une graine de vie qui s'appelle une cellule. La graine, la cellule du papa, est différente de celle de la maman. Mais ces deux graines sont faites, elles aussi, pour se rencontrer et pour s'unir.
5: Mais comment font-elles pour se rencontrer?
4: Ah, c'est une chose très belle, vois-tu. Quand un homme et une femme se marient, c'est bien sûr parce qu'ils s'aiment beaucoup. Alors ils ont envie de se donner entièrement l'un à l'autre.
5: Qu'est-ce que ça veut dire?
4: Eh bien, ils ont un grand plaisir, une joie profonde à se donner tout entier l'un à l'autre, avec leur corps qui leur sert à se dire leur amour, et aussi à avoir des enfants. Et alors, au moment où l'amour est le plus fort entre les parents, quand ils s'aiment à la fois avec leur corps et avec leur cœur, le père dépose une petite graine, une petite cellule à l'intérieur du corps de la maman. Et il a très envie de lui donner cette graine. Et elle, elle est très heureuse de l'accueillir. Son corps est tout prêt pour la recevoir, tu comprends?
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3: Événement scientifique le plus retentissant de l'année, la naissance du premier bébé éprouvette. C'est une petite fille, Louise Brown, qui voit le jour le 26 juillet à l'hôpital d'Oldham, en Angleterre. Le monde entier se passionne pour cette naissance qui couronne le travail de deux grands chercheurs britanniques, Patrick Steptoe et Robert Edwards. Le professeur de gynécologie, Jean Cohen, explique le mécanisme de cette opération.
8: Voilà comment les choses se passent. On a affaire à des femmes qui ont des trompes bouchées ou qui n'ont plus de trompes. C'est-à-dire que, au moment de la fécondation, il faut qu'il y ait la rencontre d'un ovule qui est fabriqué par l'ovaire, qui se trouve dans l'intérieur du ventre, et d'un spermatozoïde qui se trouve dans le sperme du mari. Et cette rencontre ne peut se faire qu'en passant au travers de l'utérus, puis des trompes, et c'est dans la trompe que la fécondation se passe habituellement. Chez les femmes qui n'ont pas de trompes ou qui ont des trompes bouchées, par une petite intervention qu'on appelle une célioscopie, c'est-à-dire un petit trou dans le nombril, on va chercher l'ovule par une ponction, n'est-ce pas, avec une seringue, on prend l'ovule, on le met dans l'éprouvette, puis on apporte les spermatozoïdes du partenaire masculin, on fait une fécondation dans l'éprouvette, et quelques jours après, on va remettre à l'intérieur de l'utérus l'œuf fécondé qui pourra se développer comme normalement. Toute la difficulté technique est donc de trouver les conditions de laboratoire qui permettent la fécondation puis le développement des premiers jours de l'œuf sans qu'il n'y ait de mort de cet œuf. Et là, c'était extraordinairement difficile. On y était parvenu dans plusieurs espèces animales, mais Edwards et Steptoe ont été les premiers, il y a déjà quelques années, à obtenir par des conditions de milieu, c'est-à-dire de le liquide dans lequel on fait la vie de cet œuf, puis par des conditions d'atmosphère, de concentration de gaz carbonique, puis par des tas de petits artifices techniques, la survie de cet œuf pendant plusieurs jours. Et puis ensuite, la deuxième grande difficulté était de trouver le bon moment. L'œuf ne peut s'implanter que pendant environ une heure. Et il fallait trouver le moment absolument parfait pour que 3-4 jours après l'ovulation, l'œuf arrive exactement au moment où l'utérus l'attendait et qu'il puisse s'y implanter. C'était donc extraordinairement difficile et je crois qu'il faut dire que ces deux hommes ont vraiment apporté quelque chose de considérable comme nouveauté technique et comme découverte médicale.
3: Cette naissance a rendu l'espoir à beaucoup de femmes stériles, mais c'est un espoir le plus souvent illusoire, car l'opération est d'une part si délicate, d'autre part elle coûte si cher que seul un nombre infime de femmes pourront en bénéficier. En tout cas, c'est bien sûr une date capitale dans l'histoire de l'humanité.
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9: Bloqué.
6: Attrapez les barreaux, écartez les bras du corps, contractez bien les abdominaux, poussez fortement avec la sangle abdominale. Allez-y. Allez-y, allez-y. Tant que vous pouvez, tant que vous pouvez, tant que vous pouvez, tant que vous pouvez, tant que vous pouvez, tant que vous pouvez. Continuez encore, continuez encore, continuez encore, continuez encore, continuez encore, continuez encore, continuez toujours, toujours, toujours, toujours, toujours, toujours, toujours, toujours, toujours, toujours, toujours, toujours, toujours. Bien. Reprenez votre souffle. On repart. Allez-y. Plaquez. Allez-y. Allez. Allez. Allez. Toujours. Toujours, toujours, toujours, le voilà qui descend, le voilà qui descend, le voilà qui descend, vous le sentez? Continuez toujours, continuez toujours, continuez toujours, continuez toujours. À la partie moyenne du bassin maintenant. Allez encore, encore, encore, encore, encore, encore, encore, encore. Lâchez, détendez-vous.
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9: Épisode 1. En sortant du Pinot Café, Cécile raconte à Marika ce qui s'est réellement passé le soir de l'accident. Sarah, ivre au volant, rue de Zillisheim, a renversé Charles-Henri et appelé sa mère à la rescousse. Cécile s'est accusée auprès de Marika et Kevin et a demandé à ce dernier de la couvrir. Marika ne pouvait pas rester auprès d'Aléro, tous deux étant très amoureux à l'époque, et a fui. Cécile retrouve Kevin, que Dinah a commencé à convaincre, et le rallie à sa cause. Benjamin, ambulancier à l'époque de l'accident, à l'intersection du boulevard du président Roosevelt et de la rue Franklin, révèle à Valentina avoir conservé un élément remettant en cause la culpabilité de Cécile dans l'accident de Charles-Henri. Sa montre, gravée de son nom, est tachée de sang. Si elle le quitte, il ira voir la police. Yann est convoqué au commissariat. Face à une sextape compromettante, il avoue avoir participé à une rixe contre Jean-Baptiste, mais dit que jamais il ne l'aurait tué. Pourtant, Aléro reste persuadé que Yann est coupable.
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